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1: Bonjour à tous. L'équipe de France s'est sortie du piège paraguayen. Les Bleus sont qualifiés pour les quarts de finale de la Coupe du Monde de foot grâce à un succès 1-0 contre le Paraguay cette nuit en huitième de finale. C'est Kylian Mbappé qui a libéré les Français grâce à un pénalty à la 70e minute de jeu. Une rencontre difficile face à un bloc bas et des adversaires qui ont provoqué. Alors forcément, le sélectionneur tricolore était soulagé après ce succès. Écoutez Didier Deschamps, micro d'M6.
2: Ça n'a pas été simple. On n'est pas sorti de notre match, mais c'est difficile parce qu'il y a la densité, ça veut bien défendre. Évidemment que la température va à l'encontre de l'intensité, et eux sans intensité ils ont bien défendu, mais c'est une belle étape de passer. C'est toujours compliqué par rapport à ces équipes sud-américaines. Et je suis très heureux que le groupe ait fait ça ce soir.
1: Et la France retrouvera donc le Maroc jeudi soir en quart de finale. Les Marocains qui ont battu le Canada 3-0 hier soir. En attendant ce rendez-vous, les huitièmes de finale de la Coupe du Monde continuent avec deux matchs ce soir et cette nuit. Brésil-Norvège dans un premier temps et puis Mexique-Angleterre. Dans l'actualité également, ce matin, la canicule de retour sur le sud du pays. Une petite dizaine de départements est placée en vigilance orange aujourd'hui, des Pyrénées-Orientales jusqu'à la Drôme. Des pointes jusqu'à 40 degrés sont attendues par endroits. Des centaines de personnes hier dans les rues de Carcassonne pour rendre hommage à Louis, ce jeune homme de 17 ans battu à mort fin juin. « Je veux me battre pour que tu ne sois jamais oublié », a notamment déclaré son père. Beaucoup de participants portaient des t-shirts noirs et blancs avec une photo du garçon. Et puis le premier maillot jaune sur le Tour de France, il est pour Jonas Vingegaard après la victoire de Visma Liesebaek hier dans les rues de Barcelone pour le contre-la-montre par équipe. Deuxième étape aujourd'hui, c'est entre Tarragone et la capitale de Catalogne. Voilà pour l'essentiel de l'actualité. Très bon début de journée à tous.

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1: Aujourd'hui dimanche, le soleil et la chaleur seront au rendez-vous. Ce matin au lever du jour, nous avions 18 degrés à l'Espart, 20 à Sainte-Hélène et 21 degrés à Pauillac. Cet après-midi, nous attendons 30 à 35 degrés sur tout le Médoc. Le risque de courant de baïne est actuellement maximal. Pour votre sécurité, privilégiez les zones de baignade surveillées. À Graillan et l'hôpital, il fera 32 degrés sous les parasols et vous pourrez profiter des vagues dans une eau à 20 degrés. Sur la plage du Gurp, la baignade est surveillée tous les jours de 11h à 19h. Vous y retrouverez la marée haute à 8h35 et 20h58 pour des coefficients respectifs de 68 et 66 et la prochaine marée basse à 14h35. Ce soir, le soleil se couchera à 21h56 et se lèvera demain à 6h21. Demain lundi, nous poursuivrons sur le même schéma du soleil et de la chaleur.
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1: En recherche d'un poste logé pour la saison, j'ai peut-être l'offre qu'il vous faut. À Graillan, un camping recrute un agent technique pour juillet et août. Vous aurez pour mission divers travaux de réparation et de maintenance sur les hébergements locatifs, le changement des bouteilles de gaz et l'entretien du matériel. Vous avez au moins 2 ans d'expérience en maintenance et êtes qualifié en électricité ou plomberie. Ce poste est proposé en contrat saisonnier de 2 mois à 20 heures par semaine. Retrouvez plus d'infos sur akifm.fr, rubrique emploi.
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1: Et en ce dimanche 5 juillet, bonne fête aux Antoine. Les béliers, vous entrez dans une période favorable au contact, à la signature de contrat, à la communication et aux démarches. Taureau, votre bel équilibre amoureux ne sera guère perturbé par les écarts des autres. Gémeaux, vous allez croiser une personne qui ne vous laissera pas indifférent. Les cancers, vous ne savez pas comment vous y prendre avec un de vos supérieurs. Les lions, votre charme sera efficace. Les vierges, vous resterez indifférent aux orages que vous pourriez susciter chez les autres. Balance, votre partenaire aura tout intérêt à vous faire vibrer et à maintenir votre désir en éveil. Les scorpions, vous saurez mettre sur pied de nouvelles dispositions concernant votre métier. Les sagittaires, le mieux est d'attendre une période plus favorable pour une mise au point. Les capricornes, la chance va vous sourire. Verseau, si vous êtes heureux en couple, sachez profiter de ces instants de bonheur. Enfin les poissons, le plaisir avant tout. Bonne journée et à demain.
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1: Voici ma sélection télé pour ce dimanche 5 juillet avec ce soir sur TF1 le film Plancha avec notamment Franck Dubosc et Lambert Wilson. Sur France 2, Soudain Seul, film français avec Mélanie Thierry et Gilles Lelouch. Sur France 3, Hudson et Rex, la série canadienne. Sur M6, Coupe du Monde de la FIFA, l'avant-match à 21h35 en direct. Et le match, ce sera à 21h50, les huitièmes de finale, la suite. Ce soir sur France 4, vous retrouverez du théâtre, Marius, pièce de Marcel Pagnol. Sur W9, les blagues de Toto 2, classe verte avec Guillaume de Tonquédec. Sur TFX, Yamakasi, film français. Sur Gulli, MacGyver, la série avec Richard Dean Anderson. Sur ses stars, autre série, Chicago Fire à partir de 21h10 et plusieurs numéros à la suite. Sur Sister, le film Vipère au point avec notamment Catherine Froh et Jacques Villeray. Sur RMC Life, enfin, la série Urgence qui a fait connaître Georges Clooney, notamment à 21h10, plusieurs épisodes à la suite. Bon zapping.
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1: Et ce dimanche 5 juillet, les courses ont lieu sur l'hippodrome de Saint-Cloud. Le tiercé quarté quinté plus se déroulera dans la troisième course, épreuve de plat. 1600 mètres à parcourir, l'handicap des Hauts-de-Seine, départ prévu à 15h15 avec 16 partants. Voici les favoris du jour, le 5, Monsieur Fleurant, le 4, Alf Alf, le 15, Duty, le 14, Trophane, le 10, Sissio Boy. On complète cette combinaison avec le 3, Olympic Message, le 8, Kraskov et le 2, Félix aux Ormes. Notez le 5, le 4, le 15, le 14, le 10, le 3, le 8 et le 2, le jeu simple avec le 5 gagnant, le 4 et le 15 en placé. 5, 4, 15, 14, 10, 3, 8 et 2. Bonne chance et à demain.
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1: Bonjour à tous, l'équipe de France qualifiée pour les quarts de finale de la Coupe du Monde de foot. Les Bleus se sont imposés 1-0 cette nuit face au Paraguay en 8e. C'est Kylian Mbappé qui a délivré les Français sur un pénalty après un match compliqué face à un bloc bas des Paraguayens souvent provocateurs. La France retrouvera au prochain tour le Maroc qui a éliminé le Canada hier après une victoire 3-0. Rendez-vous jeudi soir. L'actu ce matin, c'est aussi la canicule. 7 départements sont placés en vigilance orange. C'est le sud du pays qui est concerné en cette fin de semaine. L'Ardèche, l'Aude, la Drôme, le Gard, l'Hérault, les Pyrénées-Orientales et le Vaucluse. Des températures comprises entre 35 et 37 degrés, voire des pointes jusqu'à 40 degrés sont attendues localement. « Je garde ma sérénité », déclaration de Marine Le Pen, alors que la Cour d'appel de Paris dira mardi si elle peut être ou non candidate à la présidentielle. La chef de file des députés du Rassemblement national affirme que si la justice lui interdit de se présenter, ce sera avec une grande énergie et une grande conviction qu'elle soutiendra Jordan Bardella. Le RN organisait ce week-end dans le Pas-de-Calais une fête champêtre pour les adhérents du parti. Des rassemblements ont eu lieu dans près de 80 villes hier. La mobilisation continue un peu partout en France contre les violences sexuelles faites aux femmes et aux enfants après la mort de Liana dans le Gers. Les participants et associations attendent des mesures concrètes de la part du gouvernement. Le premier malade d'Ebola en France est guéri, sorti de l'hôpital, annoncé hier de la ministre de la Santé, Stéphanie Rist. C'est un médecin humanitaire qui avait été testé positif à son retour de la République démocratique du Congo. Il avait été isolé dès son arrivée à l'aéroport à Paris. Et puis le début du Tour de France, Jonas Vingegaard endosse le premier maillot jaune de cette édition après la victoire de son équipe hier lors du chrono par équipe à l'occasion de la première étape de cette grande boucle en Espagne. Un peu moins de 169 km au programme aujourd'hui entre Tarragone et Barcelone. Voilà pour l'info, très belle matinée à tous.

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1: Et en ce dimanche 5 juillet, bonne fête aux Antoine. Les béliers, vous entrez dans une période favorable au contact, à la signature de contrat, à la communication et aux démarches. Taureau, votre bel équilibre amoureux ne sera guère perturbé par les écarts des autres. Gémeaux, vous allez croiser une personne qui ne vous laissera pas indifférent. Les cancers, vous ne savez pas comment vous y prendre avec un de vos supérieurs. Les lions, votre charme sera efficace. Les vierges, vous resterez indifférent aux orages que vous pourriez susciter chez les autres. Balance, votre partenaire aura tout intérêt à vous faire vibrer et à maintenir votre désir en éveil. Les scorpions, vous saurez mettre sur pied de nouvelles dispositions concernant votre métier. Les sagittaires, le mieux est d'attendre une période plus favorable pour une mise au point. Les capricornes, la chance va vous sourire. Verseau, si vous êtes heureux en couple, sachez profiter de ces instants de bonheur. Enfin les poissons, le plaisir avant tout. Bonne journée et à demain.
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1: L'orchestre Sous les Platanes est de retour à Saint-Vivien. Nous retrouvons nos invités, Michel Logvenov, président de Saint-Vivien Développement, et Alexandre Berthelin, secrétaire de l'OST, pour nous parler d'un orchestre Sous les Platanes, programmé le samedi 4 juillet à 20h à Saint-Vivien. Bonjour à tous les deux.
2: Bonjour.
3: Bonjour Aurélie.
1: Michel, Saint-Vivien Développement réitère un orchestre Sous les Platanes. Est-ce qu'on peut faire le bilan de la session de l'an passé?
2: C'est un bon bilan. C'était une première, aussi bien pour nous que pour l'orchestre. Donc en plus, c'était notre idée, justement, de mettre de la culture, un orchestre classique, de faire jouer un orchestre classique à Saint-Vivien, gratuit. Donc c'est un spectacle qu'on a offert aux citoyens et aux estivants, et on est content de le refaire. Donc ça, c'était le point de départ. On a été surpris par le monde qui est venu. Il y a eu beaucoup de monde. Je dirais pas trop de monde, mais en tout cas, on a eu beaucoup de monde. Et on a eu un souci, qui est un souci de son, parce qu'on n'avait pas sonorisé l'orchestre. Et il y a des gens qui étaient en fait un peu plus loin, des musiciens, et qui n'ont pas pu très bien entendre le concert. C'est d'ailleurs pour ça que cette année, nous allons sonoriser le concert de l'orchestre symphonique de Talence. On a eu d'excellents retours. On nous a dit que c'était une bonne initiative, parce que en fait c'est vrai que l'idée en fait de faire un concert classique sous les platanes à Saint-Vivien un soir d'été, c'est quand même plutôt sympa. Enfin voilà, donc ça, on a tout le monde nous a encouragé, nous a remercié. Et il s'est pas passé une semaine, même pendant, on dirait pendant toute l'année, on m'a dit mais alors vous le refaites cette année, c'est sûr vous le refaites et tout ça. Ben on a dit ben oui, et justement ça sera le samedi 4 juillet.
1: Du coup, comment est-ce que vous avez préparé cette nouvelle édition, donc, puisque ça va avoir lieu ce samedi 4 juillet?
2: Alors, il y avait une chose qui était déjà sûre, hein, c'était qu'on allait faire avec l'Orchestre Symphonique de Talence. Parce que l'année dernière, le jour du concert, on a topé pour le refaire, on a même défini la date ensemble. On savait que c'était l'Orchestre Symphonique de Talence, avec qui bon, on travaille très bien, on a une excellente relation, donc ils ont la liberté artistique totale. C'est eux qui choisissent leur programme, on n'intervient absolument pas. C'est eux qui connaissent, c'est ceux qui choisissent. Bon, on est content parce qu'on leur donne un confort. Moi aussi, je suis musicien, donc des fois, je connais des endroits où je suis pas très bien reçu. Ben là, on s'est dit, tiens, on va bien les recevoir. Donc, ils ont une loge qui est une salle des fêtes. Voilà, on leur a organisé un repas pour après qu'ils puissent manger après le concert. Et donc, on est aussi conscient de ça parce que, comme je dis encore une fois, on est musicien et aussi, on a bien apprécié que les musiciens aient du plaisir à venir jouer chez nous.
1: Et Alexandre, de votre côté, quels ont été les retours suite à cette édition 2025 l'an passé?
3: Des très bons retours. Du coup, comme je suis également à l'école de musique de Saint-Vivien, j'ai entendu parler de ce concert pendant toute l'année. Également, vous revenez, ben oui, comme disait Michel. Des bons retours aussi des musiciens. On était très contents, on a été très bien accueillis déjà l'année dernière et là cette année ça s'annonce très cool aussi. Et puis c'était l'occasion aussi pour moi de présenter un projet sur l'année avec l'école de Sissac en première partie on va dire du concert où du coup on a fait la chanson La Tendresse accompagnée de l'orchestre. C'était un grand moment d'émotion, que ça soit pour moi, pour les enfants, pour l'orchestre et pour le public. Et du coup voilà, on est très très contents de revenir, d'avoir posé la date d'une année sur l'autre parce que c'était vraiment un très très bon moment et on a eu que
0: des
3: bons.
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1: Nous retrouvons nos invités, Michel Logvenov, président de Saint-Vivien Développement, et Alexandre Berthelin, secrétaire de l'Orchestre Symphonique de Talence, pour nous parler d'un orchestre sous les platanes programmé le samedi 4 juillet à 20h à Saint-Vivien. On est revenu dans la séquence précédente sur l'édition 2025. Alors maintenant, on va parler de cette édition 2026 de ce concert. Michel, comment est-ce qu'on fait pour organiser un concert d'un orchestre symphonique en extérieur ?
2: Une fois qu'on a eu l'idée, on s'est vraiment posé cette question-là exactement comme ça. On a d'abord plusieurs défis logistiques. On savait pas, mais enfin, on a amené comme 100 bancs. 100 bancs, il faut quand même les bouger. Voilà, faut les amener. Il faut mettre des barrières aussi pour délimiter l'espace du concert. Il fallait installer une scène parce qu'on avait une demande de praticable par l'orchestre de Talence et on n'en avait pas. Donc, il a fallu en trouver. On a du réseau, donc il y a quelqu'un qui nous a prêté une scène que depuis d'ailleurs nous avons acheté. Voilà, donc nous avons, c'est des praticables. Donc, faut les installer. Faut les prendre une remorque pour les installer. Tout ça, ça se passe dès le matin. Voilà, donc c'est d'abord, premièrement, un petit défi logistique. Et le deuxième sujet, bien sûr, c'est le son, parce que comme je disais hier, on a fait ce concert, le premier concert, sans que le groupe soit sonorisé. Il se trouve que pendant que le concert se faisait, il y avait des mobylettes qui passaient. Il y a des gens qui sont venus me voir, mais il y a des mobylettes. Bah, j'ai dit, bah oui, mais c'est la place du marché. On fait un concert sur la place du marché, donc il y a des bruits de place du marché. Et ça, ça restera. Bon, néanmoins, on s'est dit, là, il faut vraiment qu'on fasse quelque chose. Et donc, cette année, on fait appel à un sonorisateur professionnel qui va venir donc sonoriser de façon à ce que tout le monde puisse écouter dans des bonnes conditions. Voilà. On a aussi un défi logistique parce que si on a autant de personnes, plusieurs centaines de personnes qui viennent, la question c'est qu'est-ce qu'on fait s'il pleut, sachant que on a réservé l'orchestre, on a quand même fait pas mal de choses. Eh bien, nous avons un plan B, puisque sur la place du marché, il y a l'église de Saint-Vivien, et donc en fait l'année dernière, mais ce sera le cas cette année aussi, monsieur le curé nous a aimablement autorisé à utiliser l'église en cas de pluie.
3: Oui, et donc les praticables l'année dernière, ils ont donc été mis en place parce qu'on était accompagné d'une chorale, et là cette année, on sera que l'orchestre présent, mais on a quand même demandé à Michel si on pouvait avoir à nouveau les praticables, puisque on va surélever les vents pour que ceux qui sont tout au fond de la place puissent voir également les vents.
1: Donc Michel, on le voit, ça fait beaucoup de logistique et bien sûr pour cela, il faut des mains.
2: Exactement, il faut des mains, il faut même des cerveaux par moment aussi. Et donc on a des bénévoles, à Saint-Vivien Développement, on a pas mal de bénévoles. Donc comme j'ai dit, il va falloir des bénévoles pour installer les bancs. Alors l'orchestre nous a aidé l'année dernière pour installer les bancs. Oui, ils étaient là et donc ils nous ont bien aidés, merci à eux. Donc il faut installer les bancs, il faut installer la scène, il va falloir installer la sono, tout ça c'est du temps. Il y aura une buvette aussi, il faut installer une buvette parce que pour nous, association, c'est un petit peu important. Et il y a aussi donc dans les gens qui nous aident, il y a la mairie bien sûr, puisque la mairie est coproductrice avec nous de l'événement, elle nous soutient financièrement et ensuite elle nous met à notre disposition des moyens de la municipalité comme des camions pour éventuellement transporter la scène et puis aussi elle nous amène les bancs. Voilà, donc on est en coopération complète avec la mairie.
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1: Nous retrouvons nos invités Michel Logvenov, président de Saint-Vivien Développement, et Alexandre Berthelin, secrétaire de l'Orchestre Symphonique de Talence, pour nous parler d'un orchestre sous les platanes programmé le samedi 4 juillet à 20h à Saint-Vivien. Donc Michel, est-ce qu'on peut résumer les nouveautés de cette année en termes d'organisation ?
2: La première chose, c'est que les musiciens ne vont pas être placés de la même manière. Ils vont être dos à l'église. Encore une fois, pour des questions de son que j'ai évoquées précédemment. Deuxième nouveauté, c'est que l'orchestre sera sonorisé. Donc, il y aura des micros qui vont pouvoir prendre, en fait, les instruments et qui permettront aux spectateurs d'avoir une meilleure écoute. Il y a aussi une nouveauté, c'est qu'il y aura un entracte d'un quart d'heure parce qu'en fait, nous sommes une association, ça vient développement. Petite précision, ce concert est gratuit. Comme on dit, l'entrée est libre, la sortie au chapeau. Les gens qui viennent sont libres de donner ou pas. Mais en tout cas, nous, association, on a des frais. Et donc, est pour nous un des moyens de récupérer un peu d'argent.
1: Donc un petit dernier point pratique, donc la place du marché, elle va être occupée par cet événement, mais on peut quand même se garer à Saint-Vivien.
2: On peut se garer à Saint-Vivien comme les jours de marché, c'est-à-dire nous on va occuper la place du marché, mais le parking qui est juste à côté de la mairie est utilisable et le parking qui est encore un petit peu loin est utilisable aussi.
1: Alexandre, donc vous faites partie de l'Orchestre Symphonique de Talence et cette année,

0: quel programme vous a-t-il soumis cette année pour les concerts d'été? Quelque chose me dit que nous allons voyager.
1: Oui, tout à fait, on va voyager au gré d'air d'opéra français et italien notamment, avec du Camille Saint-Saëns, notamment une ouverture de la Princesse Jaune qui nous emmènera dans des airs un peu japonisants, également avec des airs de ballet de son opéra Ascanio, des airs de danse d'opéra, la danse des furies justement de Gluck, donc là un extrait d'Orphée aux Enfers, un extrait aussi de Massenet, un morceau uniquement pour les cordes, la tarentelle de Saint-Saëns, donc avec deux solistes, une flûtiste et un clarinettiste de l'orchestre qui là se mettront en avant de l'orchestre pour ce morceau, et enfin des extraits de Aïda de Verdi qui nous emmènera là en Égypte après le Japon. Aïda, opéra très très connu de Verdi, avec un extrait très connu aussi pour terminer, la marche triomphale.
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2: Nous retrouvons nos invités Michel Logvenoff, président de Saint-Vivien Développement, et Alexandre Berthelin, secrétaire de l'Orchestre Symphonique de Talence, pour nous parler d'un orchestre sous les platanes programmé le samedi 4 juillet à 20h à Saint-Vivien. Donc Alexandre, vous nous avez présenté le programme qui allait pouvoir nous enchanter durant cette soirée. Quels instruments vont être représentés ?
3: Pour rappel, nous sommes un orchestre symphonique. Donc un orchestre symphonique, c'est la réunion de tous.

0: toutes les différentes familles d'instruments classiques, on va dire, avec tout d'abord les cordes, on va avoir violon 1 et 2 qui ne jouent pas la même partie, les altos dont je fais partie, les violoncelles et les contrebasses. On a également une harpiste qui nous rejoint sur ces concerts-là. Ensuite, on a les vents avec les bois d'un côté, les cuivres de l'autre. On va avoir tout ce qui est hautbois, flûte traversière, basson, les clarinettes, les trompettes, les trombones, les cors. Et ensuite, on a deux percussionnistes qui joueront à la fois des timbales, du triangle et toutes sortes d'instruments à percussion.
1: Donc Alexandre, on le voit, il va y avoir beaucoup d'instruments. Au niveau logistique, c'est un vrai défi.
0: Oui, tout à fait. On imagine bien que déplacer une quarantaine de musiciens et leurs instruments, c'est quand même un petit peu de logistique. J'en profite pour remercier les bénévoles, puisque à chaque fois, nous, on loue un camion pour déplacer les gros instruments, que ça soit les timbales, parfois les contrebasses, et voilà, déplacer tout ce qui peut être utile. Parfois, on déplace aussi nos lumières, etc. Donc, ça fait toujours donc un camion, mais ce camion, il faut le charger. Donc, il y a des bénévoles qui sont au local, en amont de tous nos concerts, pour charger le camion. Et après les concerts, pour décharger le camion, je remercie encore une fois tous les bénévoles de l'association, les musiciens eux-mêmes en fait, qui rendent ça possible.
2: En termes de logistique, ce que nous demande l'orchestre de talent, c'est la scène comme on l'a déjà dit, c'est aussi 40 chaises pour les musiciens, parce que les musiciens classiques jouent assis. Voilà. Donc nous, bien sûr, nous occupons de tout ça, et avec plaisir, donc tout ça sera disponible. Voilà. Comme je disais aussi, ils auront un grand vestiaire, qui est la salle des fêtes, qui leur est dédiée à partir de 17h, ils peuvent s'installer, ils peuvent laisser leurs affaires, tout ça, et c'est là après qu'ils pourront prendre leur repas. Pas le concert.
1: Au niveau de la sonorisation, est-ce que c'est un peu plus long les raccords du coup ou pas, puisqu'il faut aussi régler la sono?
0: Notre chef a été en contact avec le sonorisateur en amont. Il y aura le montage en amont et je pense que justement le raccord sera l'occasion. Vu que nous, c'est notre dernier concert de la saison, en fait, on est déjà calé. Le programme, il est carré. C'est vraiment histoire de se rassurer, de prendre la mesure du son sur place. Mais ça sera peut-être plus l'occasion, oui, en effet, de faire une balance.
2: Pour ce qui est de la sonorisation, on va essentiellement utiliser des micros qui seront au-dessus des musiciens. Donc c'est pas comme un groupe de rock'n'roll où effectivement on met des micros dans la batterie et tout ça devant chacun. C'est pas du tout pareil. Donc on met des micros qui sont au-dessus des musiciens pour pouvoir capter le savoir-faire du sonoriseur, ça sera de les placer comme il faut. Voilà, mais ça c'est son métier, donc on est tout à fait confiant.
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1: Nous retrouvons nos invités Michel Logvenoff, président de Saint-Vivien Développement, et Alexandre Berthelin, secrétaire de l'Orchestre Symphonique de Talence, pour nous parler d'un orchestre sous les platanes qui est programmé le samedi 4 juillet à 20h à Saint-Vivien. On se retrouve pour cette dernière partie d'émission. Alexandre, l'an dernier, de jeunes écoliers avaient ouvert le concert. Qu'est-ce qu'il en sera cette année ?
2: J'ai mené un projet en début d'année avec le territoire éducatif rural du collège de Soulac, donc avec 6 classes de CE1 en tout. Je vais prolonger ce projet-là en allant justement dans toutes les classes de Saint-Vivien pour vraiment impliquer les enfants de la commune. Et du coup, on fera très certainement un morceau en première partie du concert.
1: Du coup, est-ce qu'on peut revenir sur le programme de cette soirée du 4 juillet ?
3: Alors, ça va commencer à 20h. On va dire que les gens pourront commencer à s'installer à partir de 19h. Le concert va durer environ 1h30. Et comme j'ai déjà dit aussi, il y aura une pause d'un quart d'heure au milieu du concert.
1: Michel, vous m'avez dit que vous aviez des remerciements à passer pour cette organisation.
3: Oui, alors je vais d'abord commencer par dire qu'on est très heureux et très fiers d'organiser cet événement parce que la musique classique sur la place de Saint-Vivien, c'était une première et ça a fait plaisir aux gens. On espère que ça va encore le faire. Et pour nous, c'est un événement qui devient marquant pour la commune de Saint-Vivien. Alors justement, tout ça ne serait pas possible sans le soutien de la mairie qui nous met à disposition l'espace public et qui nous soutient financièrement. Tout ça ne serait pas possible non plus sans tous les bénévoles qui vont, fin du mois de juin, distribuer des affiches et des flyers dans tout le Nord-Médoc. Sans les gens qui vont installer la scène, sans les gens qui vont installer les barrières vos bancs, qui vont installer les bancs et qui vont s'occuper de la buvette. Voilà. Et qui démontreront tout ça après. Voilà. Donc tout ça là ne serait pas possible.
1: Alexandre ?
2: Puisqu'on en est au remerciement, je vais à nouveau remercier les musiciens de l'orchestre pour leur investissement et puis pour leur aide, que ça soit pour le chargement, déchargement du camion, l'installation et la coopération avec les associations sur place, puisque comme je le disais aussi, nous on a un orchestre associatif, hein, on est un orchestre amateur, et j'en profite également, depuis l'année dernière, le bureau a changé, on a changé de présidente, donc j'en profite pour saluer Mathilde et notre ancienne présidente Lucille et tous les membres du conseil d'administration qui font vraiment un super boulot, que ça soit pour les affiches, pour la communication, pour tous les à côté en fait qu'on soupçonne pas.
1: En deux mots, Michel, où est-ce qu'on retrouve les infos, les événements de Saint-Vivien Développement ?
3: Du point de vue numérique, sur Facebook, il y a une page Saint-Vivien Développement. Ça sera aussi annoncé sur le site du collectif Truc.
1: Alexandre, pour l'OST, comment est-ce qu'on peut suivre vos concerts ?
2: Pour suivre nos concerts, vous pouvez déjà venir sur le site de l'Orchestre Symphonique de Talence ou sur les réseaux sociaux, donc Facebook et Instagram, Orchestre Symphonique de Talence, tout simplement.
1: Merci beaucoup à tous les deux d'avoir passé cette semaine avec nous sur les ondes d'Aki FM.
2: Merci Aurélie.
3: Merci.
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1: Bonjour à tous, un match compliqué mais l'essentiel est là. L'équipe de France est qualifiée pour les quarts de finale de la Coupe du Monde de football. Les Bleus se sont imposés 1-0 face au Paraguay cette nuit en 8e grâce à un but de Kylian Mbappé sur pénalty à la 70e minute de jeu. Une soirée difficile face à une équipe accrocheuse et qui a souvent provoqué les Français. Mais ils ne sont pas tombés dans le piège paraguayen. Écoutez l'analyse du capitaine Kylian Mbappé après la rencontre. Il était au micro d'M6.
2: On a montré qu'on n'était pas seulement une équipe qui savait jouer en football offensif. S'il faut mettre les mains dans la merde, on va mettre les mains dans la merde. Désolé de l'expression. On n'a pas de problème avec ça. Ils pensaient qu'on allait venir jouer en smoking. Qu'on allait juste venir faire des belles actions des 1-2. Nous, on sait faire le sale football aussi. Et on l'a fait aujourd'hui, on a gagné et même dans ça on a été meilleur qu'eux. C'est leur football, c'est leur manière de jouer. Tout le monde joue avec ses armes, il n'y a pas de bonne ou de mauvaise manière de jouer au foot. Il n'y a qu'une seule manière, c'est gagner. Ils ont essayé de nous avoir comme ça, mais on les a eu nous aussi comme ça. Maintenant, on passe à une étape supplémentaire. Il faut récupérer et se concentrer sur le Maroc.
1: Et vous l'avez donc entendu, la France retrouvera le Maroc jeudi soir en quart. Les Marocains qui ont battu le Canada 3-0 hier soir. En attendant ce rendez-vous, les huitièmes de finale de ce mondial continuent bien évidemment. Avec deux matchs ce soir et cette nuit, Brésil-Norvège d'abord et ensuite Mexique-Angleterre. Dans l'actualité également, la canicule de retour sur le sud du pays. 7 départements sont placés en vigilance orange aujourd'hui, des Pyrénées-Orientales jusqu'à la Drôme. Des pointes jusqu'à 40 degrés sont attendues par endroits. Premier meeting de campagne cet après-midi pour un ancien Premier ministre, c'est Édouard Philippe, qui devrait réunir 5000 personnes à l'Adidas Arena de Paris. Le maire du Havre souhaite fixer des priorités claires à moins d'un an du premier tour du scrutin désormais. Et puis il y a 30 ans, jour pour jour, une brebis devenait mondialement célèbre, Dolly, est devenue le premier mammifère cloné à partir d'une cellule prélevée chez un adulte. Un exploit scientifique qui avait fait le tour du monde. Voilà pour l'info, très bon week-end à tous.

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1: Aujourd'hui dimanche, le soleil et la chaleur seront au rendez-vous. Ce matin, au lever du jour, nous avions 18 degrés à Lespare, 20 à Sainte-Hélène et 21 degrés à Pauillac. Cet après-midi, nous attendons 30 à 35 degrés sur tout le Médoc. Le risque de courant de baïne est actuellement maximal. Pour votre sécurité, privilégiez les zones de baignade surveillées. À Graillan et l'hôpital, il fera 32 degrés sous les parasols et vous pourrez profiter des vagues dans une eau à 20 degrés. Sur la plage du Gurp, la baignade est surveillée tous les jours de 11h à 19h. Vous y retrouverez la marée haute à 8h35 et 20h58 pour des coefficients respectifs de 68 et 66 et la prochaine marée basse à 14h35. Ce soir, le soleil se couchera à 21h56 et se lèvera demain à 6h21. Demain lundi, nous poursuivrons sur le même schéma du soleil et de la chaleur.
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1: J'ai sélectionné cette offre en CDI pour vous. À Hourtin, une société recrute un bûcheron dans le cadre de son développement. Vous réaliserez la coupe de feuillus et résineux en équipe avec la machine de bûcheronnage. Vous ferez des abattages dirigés, du travail de coupe sans empilage et aiderez à la finition des chantiers. Vous avez un bon sens du relationnel pour une bonne cohésion d'équipe. Vous êtes également autonome, précis et rigoureux. Ce poste est proposé en CDI à temps plein avec véhicule et titre restaurant. Plus d'infos sur akifm.fr, rubrique emploi.
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1: Et en ce dimanche 5 juillet, bonne fête au Antoine. Les béliers, vous entrez dans une période favorable au contact, à la signature de contrat, à la communication et aux démarches.
2: Taureau, votre bel équilibre amoureux ne sera guère perturbé par les écarts des autres.
3: Gémeaux, vous allez croiser une personne qui ne vous laissera pas indifférent.
4: Les cancers, vous ne savez pas comment vous y prendre avec un de vos supérieurs.
5: Les lions, votre charme sera efficace.
6: Les vierges, vous resterez indifférent aux orages que vous pourriez susciter chez les autres.
7: Balance, votre partenaire aura tout intérêt à vous faire vibrer et à maintenir votre désir en éveil.
8: Les scorpions, vous saurez mettre sur pied de nouvelles dispositions concernant votre métier.
9: Les sagittaires, le mieux est d'attendre une période plus favorable pour une mise au point.
10: Les capricornes, la chance va vous sourire.
11: Verseau, si vous êtes heureux en couple, sachez profiter de ces instants de bonheur.
12: Enfin les poissons, le plaisir avant tout.
13: Bonne journée et à demain.
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1: Pour sa première édition, le festival de rock Esquerayotte va faire vibrer Sainte-Hélène ce samedi 11 juillet. Céline et Christophe nous en donneront le programme la semaine prochaine.
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1: Soulac, pour sa saison d'été 2026, le musée d'art accueille deux expositions à découvrir tous les jours de juillet et août de 15h à 18h. D'une part, Soulac, quand la photo rencontre l'IA de Nicolas Gévaudius, et de l'autre, le littoral et ses mondes engloutis du réseau R3 Rivage et de l'artiste Véronique Grenier.
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1: Voici ma sélection télé pour ce dimanche 5 juillet avec ce soir sur TF1 le film Plancha avec notamment Franck Dubosc et Lambert Wilson. Sur France 2, Soudain Seul, film français avec Mélanie Thierry et Gilles Lelouch. Sur France 3, Hudson et Rex, la série canadienne. Sur M6, Coupe du Monde de la FIFA, l'avant-match à 21h35 en direct. Et le match, ce sera à 21h50, les huitièmes de finale, la suite. Ce soir sur France 4, vous retrouverez du théâtre, Marius, pièce de Marcel Pagnol. Sur W9, les blagues de Toto 2, classe verte avec Guillaume de Tonquédec. Sur TFX, Yamakasi, film français. Sur Gulli, MacGyver, la série avec Richard Dean Anderson. Sur ses stars, autre série, Chicago Fire à partir de 21h10 et plusieurs numéros à la suite. Sur Sister, le film Vipère au point avec notamment Catherine Fro et Jacques Villeray. Sur RMC Life, enfin, la série Urgence qui a fait connaître Georges Clooney, notamment à 21h10, plusieurs épisodes à la suite. Bon zapping!
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1: Et ce dimanche 5 juillet, les courses ont lieu sur l'hippodrome de Saint-Cloud. Le tiercé quarté Quintet Plus se déroulera dans la troisième course, épreuve de plat. 1600 mètres à parcourir, l'handicap des Hauts-de-Seine, départ prévu à 15h15 avec 16 partants. Voici les favoris du jour, le 5, Monsieur Fleurant, le 4, Alf Alf, le 15, Duty, le 14, Trophane, le 10, Sissio Boy. On complète cette combinaison avec le 3, Olympic Message, le 8, Kraskov et le 2, Félix aux Ormes. Notez le 5, le 4, le 15, le 14, le 10, le 3, le 8 et le 2. Le jeu simple avec le 5 gagnant, le 4 et le 15 en placé. 5, 4, 15, 14, 10, 3, 8 et 2. Bonne chance et à demain.
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1: Bonjour à tous. Des retrouvailles avec le Maroc. Comme en 2022, l'équipe de France de foot est qualifiée pour les quarts de finale de la Coupe du Monde après avoir battu le Paraguay 1-0 cette nuit en huitième. C'est Kylian Mbappé qui a libéré les Français en deuxième mi-temps grâce à un but sur pénalty. Les joueurs de Didier Deschamps retrouveront donc jeudi soir les Marocains en quart comme il y a 4 ans en demi-finale. Les Bleus, pour rappel, s'étaient imposés 2-0 au Qatar. Il n'y a pas que du football en ce moment aux États-Unis. Le pays a célébré hier ses 250 ans. De nombreux événements étaient prévus, même si certains ont été perturbés par les fortes chaleurs et les orages. Rien ne peut nous décourager, a déclaré Donald Trump lors de sa prise de parole à Washington. Les États-Unis incarnent l'espoir, la promesse, la lumière et la gloire parmi toutes les nations du monde pour le locataire de la Maison-Blanche. En France, 7 départements sont placés en vigilance orange canicule. C'est le sud du pays qui est concerné en cette fin de semaine. L'Ardèche, l'Aude, la Drôme, le Gard, l'Hérault, les Pyrénées-Orientales et le Vaucluse. Des températures comprises entre 35 et 37 degrés, voire des pointes jusqu'à 40 degrés sont attendues localement. 7 départements sont également en alerte rouge, feu de forêt. Et d'ailleurs, un nouvel incendie s'est déclaré hier en fin de journée dans les Pyrénées-Orientales. Il a pour l'instant parcouru 930 hectares. Plus de 580 pompiers sont mobilisés sur le terrain pour ce feu situé à une trentaine de kilomètres à l'ouest de Perpignan. Le premier malade d'Ebola en France est guéri et sorti de l'hôpital, annoncé hier de la ministre de la Santé, Stéphanie Rist. C'est un médecin humanitaire qui avait été testé positif à son retour de la République démocratique du Congo. Pour rappel, il avait été isolé dès son arrivée à l'aéroport à Paris. Et puis le premier maillot jaune sur le Tour de France, il est pour Jonas Vingegaard après la victoire de Visma Liseberg hier dans les rues de Barcelone sur le contre-la-montre par équipe. Deuxième étape aujourd'hui entre Tarragone et la capitale de la Catalogne. Voilà pour l'essentiel de l'actualité. Passez tous une excellente matinée.

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1: Aujourd'hui dimanche, le soleil et la chaleur seront au rendez-vous. Ce matin, au lever du jour, nous avions 18 degrés à Lespare, 20 à Sainte-Hélène et 21 degrés à Pauillac. Cet après-midi, nous attendons 30 à 35 degrés sur tout le Médoc. Le risque de courant de baïne est actuellement maximal. Pour votre sécurité, privilégiez les zones de baignade surveillées. À Graillan et l'hôpital, il fera 32 degrés sous les parasols et vous pourrez profiter des vagues dans une eau à 20 degrés. Sur la plage du Gurp, la baignade est surveillée tous les jours de 11h à 19h. Vous y retrouverez la marée haute à 8h35 et 20h58 pour des coefficients respectifs de 68 et 66 et la prochaine marée basse à 14h35. Ce soir, le soleil se couchera à 21h56 et se lèvera demain à 6h21. Demain lundi, nous poursuivrons sur le même schéma du soleil et de la chaleur.
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1: Si vous cherchez un poste en saison longue, j'ai peut-être une offre pour vous. Au Verdon, un restaurant recrute un aide de cuisine poste froid. Vous serez en charge de la préparation des entrées froides et dresserez les plateaux de fruits de mer. Vous travaillerez sur les services du midi et du soir en coupure, avec repos le lundi sur juillet et août. Ce poste est proposé en contrat saisonnier de 5 mois à temps plein. Postulez, les débutants sont acceptés. Pour en savoir davantage sur cette offre, rendez-vous sur akifm.fr, rubrique emploi.
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1: Et en ce dimanche 5 juillet, bonne fête au Antoine. Les béliers, vous entrez dans une période favorable au contact, à la signature de contrat, à la communication et aux démarches.
2: Taureau, votre bel équilibre amoureux ne sera guère perturbé par les écarts des autres.
3: Gémeaux, vous allez croiser une personne qui ne vous laissera pas indifférent.
4: Les cancers, vous ne savez pas comment vous y prendre avec un de vos supérieurs.
5: Les lions, votre charme sera efficace.
6: Les vierges, vous resterez indifférents aux orages que vous pourriez susciter chez les autres.
7: Balance, votre partenaire aura tout intérêt à vous faire vibrer et à maintenir votre désir en éveil.
8: Les scorpions, vous saurez mettre sur pied de nouvelles dispositions concernant votre métier.
9: Les sagittaires, le mieux est d'attendre une période plus favorable pour une mise au point.
10: Les capricornes, la chance va vous sourire.
11: Verseau, si vous êtes heureux en couple, sachez profiter de ces instants de bonheur.
12: Enfin les poissons, le plaisir avant tout.
13: Bonne journée et à demain.
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1: Saint-Vivien, une exposition intergénérationnelle vous est proposée du 30 juin au 5 juillet à la Galerie Beaubourg et dans le hall de la mairie. Vous pourrez découvrir les œuvres réalisées par les résidents de l'EHPAD Mirambeau, la Maison Édouard, les élèves de l'école primaire ainsi que les enfants du centre aéré Les Petits Potes. Plus d'informations auprès de l'association socioculturelle.
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1: Voici ma sélection télé pour ce dimanche 5 juillet avec ce soir sur TF1 le film Plancha avec notamment Franck Dubosc et Lambert Wilson. Sur France 2, Soudain Seul, film français avec Mélanie Thierry et Gilles Lelouch. Sur France 3, Hudson et Rex, la série canadienne. Sur M6, Coupe du Monde de la FIFA, l'avant-match à 21h35 en direct. Et le match, ce sera à 21h50, les huitièmes de finale, la suite. Ce soir sur France 4, vous retrouverez du théâtre, Marius, pièce de Marcel Pagnol. Sur W9, les blagues de Toto 2, classe verte avec Guillaume de Tonquédec. Sur TFX, Yamakasi, film français. Sur Gulli, MacGyver, la série avec Richard Dean Anderson. Sur C-Star, autre série, Chicago Fire à partir de 21h10 et plusieurs numéros à la suite. Sur Sister, le film Vipère au point avec notamment Catherine Fro et Jacques Villeray. Sur RMC Life, enfin, la série Urgence qui a fait connaître Georges Clooney, notamment à 21h10, plusieurs épisodes à la suite. Bon zapping!
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1: Et ce dimanche 5 juillet, les courses ont lieu sur l'hippodrome de Saint-Cloud. Le tiercé quarté quinté plus se déroulera dans la troisième course, épreuve de plat. 1600 mètres à parcourir, l'handicap des Hauts-de-Seine, départ prévu à 15h15 avec 16 partants. Voici les favoris du jour, le 5, Monsieur Fleurant, le 4, Alf Alf, le 15, Duty, le 14, Trophane, le 10, Sissio Boy. On complète cette combinaison avec le 3, Olympic Message, le 8, Kraskov et le 2, Félix aux Ormes. Notez le 5, le 4, le 15, le 14, le 10, le 3, le 8 et le 2. Le jeu simple avec le 5 gagnant, le 4 et le 15 en placé. 5, 4, 15, 14, 10, 3, 8 et 2. Bonne chance et à demain.
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1: Bonjour à tous. Près de 1000 hectares brûlés dans les Pyrénées-Orientales. Plus de 580 pompiers sont mobilisés à une trentaine de kilomètres à l'ouest de Perpignan pour ce feu qui s'est déclaré hier soir dans un massif difficile d'accès. Aucune évacuation générale n'a été ordonnée à ce stade. Les habitants des secteurs concernés sont invités à rester joignables et à suivre les consignes des autorités, indique le préfet des Pyrénées-Orientales. 7 départements total sont en alerte rouge pour risque très élevé de feu en cette fin de semaine. Dans le même temps, 7 départements sont aussi en vigilance orange canicule ce dimanche. La Drôme, le Vaucluse, les Bouches-du-Rhône, le Gard, l'Hérault, l'Aude et les Pyrénées-Orientales. Des températures comprises entre 35 et 37 degrés, voire des pointes jusqu'à 40 degrés sont attendues localement. Dans le reste de l'actualité, ce n'est que l'aube de l'âge d'or de l'Amérique. Les mots hier soir de Donald Trump à l'occasion des 250 ans des États-Unis. Un discours d'une grosse demi-heure pendant lequel il a fustigé le système communiste. Premier meeting de campagne cet après-midi pour un ancien Premier ministre, c'est Édouard Philippe, qui devrait réunir 5000 personnes à l'Adidas Arena de Paris. Le maire du Havre souhaite fixer des priorités claires à moins d'un an maintenant du premier tour du scrutin. Des centaines de personnes hier dans les rues de Carcassonne pour rendre hommage à Louis, ce jeune homme de 17 ans battu à mort fin juin. « Je veux me battre pour que tu ne sois jamais oublié », a notamment déclaré son père. En foot, l'équipe de France qualifiée pour les quarts de finale de la Coupe du Monde. Les Bleus se sont imposés 1-0 la nuit dernière face au Paraguay en 8e. C'est Kylian Mbappé qui a délivré les Français sur un pénalty dans ce match compliqué face à un bloc bas et des Paraguayens souvent provocateurs. La France retrouvera au prochain tour le Maroc jeudi. Et puis en cyclisme, deuxième étape du Tour de France. Cet après-midi, la dernière 100% espagnole pour cette édition 2026. Un peu moins de 169 km au programme entre Tarragone et Barcelone. C'est Jonas Vingegaard qui aura le maillot jaune tout à l'heure sur la ligne de départ. Voilà pour l'actualité. Très bonne matinée à tous.

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1: Aujourd'hui dimanche, le soleil et la chaleur seront au rendez-vous. Ce matin, au lever du jour, nous avions 18 degrés à Lespare, 20 à Sainte-Hélène et 21 degrés à Pauillac. Cet après-midi, nous attendons 30 à 35 degrés sur tout le Médoc. Le risque de courant de baïne est actuellement maximal. Pour votre sécurité, privilégiez les zones de baignade surveillées. À Graillan et l'hôpital, il fera 32 degrés sous les parasols et vous pourrez profiter des vagues dans une eau à 20 degrés. Sur la plage du Gurp, la baignade est surveillée tous les jours de 11h à 19h. Vous y retrouverez la marée haute à 8h35 et 20h58 pour des coefficients respectifs de 68 et 66 et la prochaine marée basse à 14h35. Ce soir, le soleil se couchera à 21h56 et se lèvera demain à 6h21. Demain lundi, nous poursuivrons sur le même schéma du soleil et de la chaleur.
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4: J'ai sélectionné cette offre pour vous. À Graillon, une boucherie recherche un boucher confirmé pour compléter son équipe sur la saison d'été. Vous êtes autonome sur la découpe de viande avec expérience ou êtes diplômé d'un CAP BEP boucherie ou équivalent. Vous êtes reconnu pour votre sens du service et votre rigueur. Le poste est proposé en contrat saisonnier jusqu'au 15 septembre. Il est à pourvoir immédiatement. Un logement en caravane est possible. Pour en savoir davantage sur cette offre et postuler, rendez-vous sur akifm.com. Rubrique emploi.
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0: Mesdames, mesdemoiselles, messieurs, bonjour, c'est dimanche dédicace. Nous sommes le 5 juillet 2026, c'est la Saint-Antoine et la Sainte-Marie aujourd'hui. Bonjour à vous toutes et à vous tous. Nous souhaitons une très très bonne dimanche avec malheureusement la chaleur qui est encore là. Mais bon, on fera avec, il n'y a pas de problème. À côté de moi, j'ai mon sympathique animateur aussi standardiste. Notre ami Gabi, bonjour Gabi.
1: Mais bonjour Dédé, bonjour Marie-Laure et bonjour aux auditrices et aux auditeurs. Et je vous attends au 05 56 09 05 35 au standard.
0: Marie-Laure, au standard, à la technique plutôt.
2: Bonjour Dédé, bonjour à tout le monde.
0: Bonjour Marie-Laure. Donc je vous signale que peut-être vous ne captez pas sur la radio, mais vous pouvez nous capter.

0: écouter sur acquisfm.fr. C'est très simple, sur votre smartphone ou votre téléphone, vous pouvez nous capter ce matin. Excusez-nous, désolé de la part de toute la radio. C'est un problème électrique que nous avons à l'antenne qui va se résoudre prochainement.
1: Nous avons un problème technique qui va être résolu prochainement. Donc, si vous pouvez nous écouter en numérique sur les portables, n'hésitez pas à prévenir les gens que vous connaissez que pour l'instant, il n'y a que ce système-là et sur Internet pour nous écouter.
0: Tu as tout à fait raison d'expliquer ça, Marie-Laure, merci. Au standard, vous pouvez toujours appeler notre ami Gabi au 05 56 09 05 35. 05 56 09 05 35. Votre programme ce matin, le premier titre Sans haine ni violence avec Alain Chamfort. Le numéro 2, c'est de l'accordéon, une samba fun avec une samba de Isoline Trichet à l'accordéon. Plus haut avec France Gall. Le numéro 4, le tango des Mimosas, un tango avec Pierre André. Le numéro 5, Merci avec Damien Sargue. Le numéro 6, Espana del Sol, un passo doble avec Karine Fontaine. Le numéro 7, Je reste là avec Chimène Badi. Au numéro 8, Jeannette Polka, une jolie polka avec Louis Camblor. Le numéro 9, Les yeux de la mama avec le sympathique chanteur Kenji Girac. Le numéro 10, La Creuse est si jolie avec une valse de Serge Berry. Au numéro 11, Pour un flirt, vous avez certainement flirté avec les vacances qui arrivent. Michel Delpech au numéro 11. Le numéro 12, Bol d'or des Monédières, c'est une marche avec Sylvie Pulès. Au numéro 13, Papy Swing et Mamie Danse. Avec cette chaleur, c'est assez dur. Ce sera Josie Andrieux. Le numéro 14, Bal à Vienne, les valses de Vienne avec André Verschuren. Le numéro 16, Santa Maria avec la belle voix de Christophe Soriano. Et nous terminons certainement avec un passo-doble, El Toro de Séville, le passo-doble avec Jean Bélisson. Je vous redonne le standard si vous voulez discuter avec notre ami Gabi ou choisir un titre, il n'y a pas de problème. 05 56 09 05 35. Le premier titre, Sans haine ni violence, Alain Chamfort, c'est pour Marcel, Nicole, Alain, Caroline, Adèle, Rosalie, Pépette, René, Sophie et Noé, de la part de Marie-Laure et sa famille. Et c'est pour vous toutes et vous tous, en vous souhaitant de bien rester à l'ombre ce matin. Alain, toute la journée d'ailleurs. Alain Chamfort.

Merci Alain Chamfort. La Samba Fun, c'est une samba avec Isoline Trichot à l'accordéon. C'est offert pour son cœur de la part de son chéri. Et pour Aimé-eux de Sissac, Pierrette de Royan, Jacqueline Quinquillac, Béa de Périgueux, de la part de Gabi. C'est offert aussi pour sa fille, de la part de Jacques, qui lui souhaite une bonne journée. Pour tous nos auditeurs et de la part de toute l'équipe de Dimanche Dédicace. Pour sa femme, ses enfants, petits-enfants, Monique, Romain et sa famille, Dédé, Simone, Marie-Laure, Françoise avec de grosses bises de la part de Jean-Pierre de Prignac. Et pour remercier Françoise de sa gentillesse, c'est de la part de son cousin et de sa cousine. Et pour tous leurs auditeurs et auditrices du samedi matin, bises de la part de Marie-Laure et Anaël. Et grand bonjour à notre amie Françoise qui se repose en ce moment plus haut. C'est la Samba Femme avec Isoline Trichot.

Merci Isoline Trichot. Plus haut, voici France Gall sur Aki FM 98. C'est pour tous nos auditeurs. C'est de la part de l'équipe de Dimanche Dédicace. C'est pour sa fille, c'est de la part de Jacques, en lui souhaitant une bonne journée. Pour Aimée de Sissac, Pierrette de Royan, Jacqueline Canquillac, Béa de Périgueux, de la part de Gabi. Et pour son cœur, de la part de son chéri, aussi pour tous leurs auditeurs et auditrices du samedi matin, c'est bise, c'est de la part de Marie-Laure et Anaël. Et pour sa femme et ses enfants, petits-enfants, Monique Romain et sa famille, Dédé, Simone, Marie-Laure et Françoise, avec de grosses bises de la part de Jean-Pierre de Prignac. Voici France Gall.

Merci France Gall. Le tango des mimosas avec Pierre-André, c'est pour Dominique et Sylvie de Saint-Seurin, de la part de Marie-Laure et Françoise. Et c'est pour Marie-Laure, Françoise, Dédé, Simone, Romain, avec de gros bisous, Michel de Pauillac, sans oublier Marie de l'Espard, de la part de Guy de Pauillac. Bon dimanche, Guy de Pauillac, restez bien à l'ombre. Pour Marinette, Monette, Chichi et Béa, Eliane et Bernard, Claudie et Victor, de la part de Gabi. Voici Pierre-André, le tango des mimosas.

Merci Pierre-André, son chanteur, super chanteur de l'orchestre Pierre-André. Merci, voici Damien Sargue, c'est lui qui nous explique ça. C'est pour Marcel, Nicole, Alain, Caroline, Adèle, Rosalie, Pépette, René, Sophie et Noé de la part de Marie-Laure et sa famille. C'est pour Jean-Pierre, Aïcha, Joël et Rémi, Nathalie, Jérémy, sans oublier Tony, Émilie, Chloé et Nathan, avec de grosses bises de la part de Françoise. Pour Joël, Marlène, Marie-Claude et Claude, bonne journée de la part de Aïcha et Jean-Pierre. Pour Serge de Saint-Seurin, pour sa meilleure amie Marie de l'Espard, qu'elle n'oublie pas avec de tant de pensées, de la part de Lily depuis la Bretagne qui nous écoute sur acquisfm.fr. Pour Marie de Soulac ainsi que sa famille, de la part de Françoise, Jacques et Marie-Laure, bise Marie de Soulac et surtout bonne santé de la part de toute l'équipe de la radio. Merci, voici Damien Sargue et merci de nous écouter sur Internet. Merci beaucoup.

Merci, c'était le titre, et merci Damien Sargue. España del Sol, voici Karine Fontaine d'accordéon pour Camille Diboubou de Pauillac. Beau dimanche de la part de Béa de Périgueux. Béa de Périgueux qui nous écoute sur acquisfm.fr sur Internet. Pour Mamie, Coco et Guy, c'est de la part de toute l'équipe de Dimanche Dédicace. Pour Michel de Pauillac et sa famille, c'est de la part de Marie-Laure et sa famille. Pour Robert, Johnny, Tonton, Tata, la Belette, le ferrailleur de la part, et pour le ferrailleur de la part de Gabi. Pour Mamie Jacqueline de Quinquillac, avec toute l'amitié de la part de Marie de l'Espard. Pour Françoise de la maison de retraite de Verteuil, lui souhaiter un bon dimanche, avec de grosses bises de la part de Françoise d'Aki FM. Pour son bureau, ses adhérents, ses fidèles, les autos et ses bénévoles, c'est de la part de la présidente du foyer rural de Bégadan, que l'on remercie pour toutes les annonces sur Aki FM. Merci à toute l'équipe du foyer rural et merci à toutes les associations du Médoc. Voici España del Sol, Karine Fontaine.

0: Aki FM, il est 11h sur Aki FM. Je vous signale qu'à Saint-Vivien, il y a une vente solidaire sous forme de vide-grenier. Aujourd'hui, toute la journée, de 10h à 18h, 12 bis rue des Mimosas. Possibilité de déposer les anciennes radios, médicales et cartouches d'encre pour recyclage. C'est organisé par l'UNC de Saint-Vivien au profit des œuvres sociales de l'association. Donc c'est toute la journée à Saint-Vivien. Et à cette heure-là, 11h, qu'est-ce qui se passe sur Aki FM ? Eh bien, il y a le poète qui est arrivé en parachute ce matin, malgré la grande chaleur. Il est tombé sur la toiture, ça fait que 10 minutes qu'on a descendu de la toiture. Il va vous conter son poème. Bonjour, monsieur Mazarin.
1: Bonjour, monsieur Dédé. C'est pas gentil de se moquer des petits vieux. Hein, vous verrez quand vous serez mon âge, vous ne parlerez pas comme ça.
0: J'ai jamais jugé que vous étiez vieux, monsieur Mazarin.
1: Mais tout le monde m'appelle le petit vieux. Ah. Enfin, mais dans ma tête, je suis très très très jeune, croyez-moi. Bon, le poème ce matin, figurez-vous que c'est un petit poème en italien. Non piangere la notte piccola bambina, ne pleure pas la nuit, ma petite fille. C'est vraiment très, très touchant. Et voilà. Non piangere la notte, piccola bambina. La mamma verrà per carezzare la fronte. 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Sei tanto bella come un fiorellino, come due gocce di acqua sopra un fiore. 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Voilà, merci, si finit. Je ne sais pas si vous avez compris, mais c'est une petite, c'est un poème très très romantique entre l'enfant et la maman, parce que la gosse ne veut pas s'endormir et sa maman, il caresse doucement la front, il lui fait des petits bisous et en effet la petite elle s'endort gentiment et sa maman elle est heureuse comme tout que sa petite fille est s'endormie auprès d'elle. Voilà,
0: c'est parfait. Merci beaucoup. Je n'avais jamais cru que tu étais italien, mais c'est vrai alors.
1: Mais j'avais oublié. C'est en regardant ce poème, je me suis dit, mais je suis italien. J'étais italien. Ça m'a coûté cher pour être français. Le seul qui a payé, c'est moi.
0: Merci Mazarin, bonne journée. Merci. N'oubliez pas, attention, n'oubliez pas le spectacle Top le dimanche 19 juillet. À la salle François Mitterrand, à partir de 14h30, vous aurez un superbe spectacle organisé par le Fil Rouge, dont Mazarin est le président. Vous aurez la présence de Jean-Marc Desbois, chanteur-animateur, et en ce moment, justement, il chantera énormément. Il y aura Jeanne comme chanteuse. Il y aura aussi un Lesparin qui imitera De Vos, l'accordéoniste Dany, qui est de la région de Saint-Vivien. Il y aura aussi Lisa, Christophe Soriano, qui est du Haut-Médoc, mais depuis longtemps, vous le connaissez avec sa superbe voix. Et il y aura aussi Yvonne, qui est ici dans la région de l'Espard. Alors pour réserver, il y aura beaucoup de Charleston. Il y aura le jeune finaliste de The Voice sur TF1 qui sera là. Vous aurez aussi du Fresh Cancan et ainsi de suite. Allez-y, c'est une journée extraordinaire. Ça sera le dimanche 19 juillet à 14h30 et il fera frais ce jour-là. Mais enfin, de toute façon, il y a la climatisation dans la salle des fêtes. Réservation au 06... 86 02 59 99 06 86 02 59 99. Vous pouvez aussi appeler l'Office du tourisme de l'Espard au 05 56 41 21 96 pour réserver. 05 56 41 21 96. L'entrée sera de 20€. Excellent dimanche sur Aki FM. Nous sommes arrivés à Je reste là avec Chimène Badi sur Aki FM 98. Et c'est pour Serge de Saint-Seurin, pour sa meilleure amie Marie Delesport, qu'elle n'oublie pas, avec tant de pensées, de la part de Lily, pour sa fille, de la part de Jacques, pour remercier Françoise de sa gentillesse, de la part de son cousin et sa cousine, pour tous les auditeurs et auditrices du samedi matin. Bise de la part de Marie-Laure et Anaëlle. Pour sa femme et ses enfants, petits-enfants, Monique Romain et sa famille, Dédé, Simone, Marie-Laure et Françoise, avec de grosses bises de la part de Jean-Pierre de Prignac. Pour Christian et Stéphanie du Périgord, de la part de toute l'équipe d'Aki FM qui nous écoute sur akifm.fr en Dordogne. Merci Christian, merci Stéphanie. Pour toute l'équipe de Dimanche Dédicace, David et sa famille, Christophe et sa famille, Jojo et Marie-Rose, Lydia de Temps de Pensée. Amitié à tous de la part de Marie de l'Espard. Et pour Annie et Laurette, Valérie avec de grosses bises de la part de leur collègue Marie-Laure. Et pour terminer, c'est pour tous leurs auditeurs et auditrices à l'écoute de la part de Marie-Laure et Anaëlle. Et pour Christophe et Laetitia de Ludon-les-Bains, avec toute son amitié, c'est de la part de Mazarin. Voici, je reste là, Chimède Badi.

0: Merci Chimène Madi, merci beaucoup. Jeannette Polka, voici Louis Camblor à l'accordéon. Et c'est offert pour Dédé, Simone, Marie-Laure, Jacques, Françoise, David, Christophe, Jean-Jacques et Michel. Bise amitié de la part de Lily.
1: Et pour Marie-Laure, Françoise, Dédé, Simone, Romain avec de gros bisous, Michel de Pauillac, sans oublier Marie de l'Espard, amitié de Guy de Pauillac.
0: Pour les amis des animaux ainsi que Marie-Ange de la part des amis d'Anatole.
1: Et pour tous nos auditeurs de la part de l'équipe de Dimanche Dédicace.
0: Pour sa famille et ses amis, c'est de la part de Serge de la maison de retraite de Lugagnac.
1: Et pour Mamie Jacqueline de Canquillac, avec toute l'amitié de Marie de l'Espard.
0: Pour Marie-Ange et son fils, de la part de Jacques et Marie-Laure. Marie-Ange et son fils de Pauillac, grand bonjour. Voici Jeannette Polka, Louis Camblor.

0: Merci beaucoup pour cette polka avec Louis Camblor à l'accordéon. Les yeux de la maman, Kenji Girac, c'est pour Aimé E de Sissac, Pierrette de Royan, Jacqueline Canquillac, Béa de Périgueux de la part de Gabi.
1: Et pour Manon et Chantal, de la part de Christian et Stéphanie, du Périgord.
0: Pour Joël, Marlène, Marie-Claude et Claude, bonne journée de la part de Aïcha et Jean-Pierre.
1: Et pour Jacques et Marie-Laure, avec de grosses bises de leur cousine de Saint-Seurin.
0: Pour Jean-Pierre et Aïcha, Joël, Rémi, Nathalie, Jérémy, sans oublier Tony, Émilie et Chloé. Et aussi pour Nathan, avec de grosses bises de la part de Françoise.
1: Et pour Monique 38, de la part de Françoise de Saint-Seurin.
0: Et Kenji Girac est venu dans le Médoc il n'y a pas très longtemps. Les yeux de la maman, voici Kenji Girac.

0: Merci Kenji Girac. La Creuse est si jolie, voici une valse avec Serge Berry. C'est pour Marinette, Monette, Chichi et Béa. Aussi pour Eliane et Bernard, Claudie et Victor, de la part de Gabi.
1: Et pour Mamie Jacqueline de Canquillac, avec toute l'amitié de Marie de l'Espard.
0: Pour Jean-Pierre et Aïcha de Prignac, les bains, de la part de Marie-Laure.
1: Et pour Marcel, Nicole, Alain, Caroline, Adèle et Rosalie, Pépette, René, Sophie et Noé, de la part de Marie-Laure et sa famille.
0: Pour René Dubourdieu, Orida, Daniel, Maurice et Sylvie de Bi, bonjour à Dédé, c'est de la part de Luna et Mathieu, merci beaucoup.
1: Pour Dominique et Sylvie de Saint-Seurin, de la part de Marie-Laure et Françoise.
0: Pour Aurélie, Alexandre et Mathieu, toute l'équipe, pour toute l'équipe d'Aki FM, de la part de l'équipe de Dimanche Dédicace, on vous dit un grand bonjour.
1: Et pour Françoise de la maison de retraite de Verteuil, lui souhaiter un bon dimanche, avec de gros bisous de Françoise d'Aki FM.
0: Pour Yannick de Lucens, de la part de toute l'équipe des bénévoles d'Aki FM. Pour les cousins et les cousines Sivrax, de la part de sa famille Saint-Seurin. Et pour Jacques, de la part de sa fille, en lui disant d'être sage. Voici La Creuse est si jolie, Serge Berry.

0: Merci. La Creuse si jolie, c'était Serge Berry à l'accordéon. Pour un flirt, voici Michel Delpech. C'est offert pour Robert, Johnny, Tonton, Tata, la Belette, le ferrailleur de la part de Gabi.
1: Et pour toute l'équipe de Dimanche Dédicace, David et sa famille, Christophe et sa famille, Jojo et Marie-Rose, Lily avec d'autres temps de pensée, amitié de tous, de la part de Marie, de l'Espard.
0: Pour son cœur, c'est de la part de son chéri.
1: Et pour Jean-Pierre, Aïcha, Joël, Rémi, Nathalie, Jérémy sans oublier Tony, Émilie, Chloé et Nathan, avec de grosses bises de Françoise.
0: Pour Camille et Diboubou de Pauillac-les-Bains, bon dimanche de la part de Béa de Périgueux. Mais là, à Pauillac, c'est sûr, vous pouvez vous baigner, il n'y a pas de problème. Même en toute, que l'eau soit haute et haute, basse, il y a toujours de l'eau.
1: Et pour Marie-Ange et son fils, c'est la part de Jacques et Marie-Laure.
0: Pour un flirt, voici Michel Delpech.

0: Merci Michel Delpech. Boldor des Monédières, et c'est une marche avec Sylvie Pulès, et pour Aimé de Sissac, Pierrette de Royan, Jacqueline Quinquillac, Béa de Périgueux, de la part de Gabi.
1: Et pour remercier Françoise de sa gentillesse, de la part de son cousin et sa cousine.
0: Pour son bureau, ses adhérents, ses fidèles et l'auto et ses bénévoles, c'est de la part de la présidente du foyer rural de Bégadan.
1: Et pour Françoise de la maison de retraite de Verteuil, il lui souhaitait un bon dimanche, avec de gros bisous de Françoise d'Aki FM.
0: Voici chez vous Sylvie Pulès.

0: Merci Sylvie Pulès, Papy Swing et Mamie Danse. Voici Josie Andrieux sur Aki FM 98. C'est pour Jacques et Marie-Laure avec de grosses bises de la part de leur cousine de Saint-Seurin.
1: Et pour Serge de Saint-Seurin et pour sa meilleure amie Marie de l'Espard, qu'elle n'oublie pas, avec tant de pensées de Lily.
0: Pour Aurélie, Alexandre et Mathieu, Aki FM et toute l'équipe de Dimanche Dédicace, de la part de toute l'équipe Dimanche Dédicace.
1: Et pour Christian et Stéphanie du Périgord, de la part de toute l'équipe d'Aki FM.
0: Pour Camille et Diboubou de Pauillac, bon dimanche, beau dimanche, de la part de Béa de Périgueux. Merci Béa de Périgueux de nous écouter
1: pour
0: sur Aki FM.
1: Pour Marie de Soulac et sa famille, de la part de Françoise, Jacques et Marie-Laure.
0: Pour les cousins de Sivrac, c'est de la part de Jacques et sa famille.
1: Et pour Serge de Saint-Seurin, pour sa meilleure amie Marie de l'Espard, qu'elle n'oublie pas, avec de tendre pensée de Lily.
0: Papy Swing et Mamie Danse, voici Josie Andrieux.

0: 98. C'est pour son bureau, ses adhérents, ses fidèles et l'auto et ses bénévoles de la part de la présidente du foyer rural de Bégadin.
1: Pour René Dubourdieu, Orida, Daniel, Maurice et Sylvie Deby, bonjour à Dédé, de la part de Luna et Mathieu.
0: Pour Marie-Ange et son fils, de la part de Jacques et Marie-Laure.
1: Et pour Marie-Laure, Françoise, Dédé, Simone, Romain avec de gros bisous, Michel de Pauillac, sans oublier Marie de Lespard, amitié de Guy de Pauillac.
0: Pour Marinette, Monette, Chichi, Béa, Eliane et Bernard, Claudie et Victor, de la part de Gabi.
1: Et pour les amis des animaux, ainsi que Marie-Ange, de la part de l'ami, des amis d'Anatole.
0: C'est pour sa fille et ses amis, de la part de Serge, de la maison de retraite de Lugagnac.
1: Et pour Mamie, Coco et Guy, de la part de toute l'équipe de Dimanche Dédicace.
0: Et ces valses de Vienne, c'est offert pour Jeannot, qui est à la maison de retraite de Verteuil, de la part de Simone, Patrice et moi-même, en lui souhaitant un bon dimanche et surtout une bonne santé. C'est aussi pour sa femme et ses enfants, petits-enfants, Monique, Romain et sa famille, Dédé, Simone, Marie-Laure et Françoise, avec de grosses bises, de la part de Jean-Pierre de Prignac. Bonjour Jean-Pierre de Prignac, bonjour à toute ta famille. Voici Bas la Vienne, André Verschuren.

0: Merci. Voici Santa Maria avec Christophe Soriano sur le 98. C'est offert ce titre pour René Dubourdieu, Aurida, Daniel, Maurice et Sylvie de Bi. Bonjour à Dédé de la part de Luna et Mathieu.
1: Et pour Jean-Pierre et Aïcha de Prignac de la part de Marie-Laure.
0: Pour Robert, Johnny, Tonton, Tata, La Belette, le ferrailleur de Sivrac de la part de Gabi.
1: Et pour Joël, Marlène, Marie-Claude et Claude, bonne journée d'Aïcha et Jean-Pierre.
0: Pour son cœur, de la part de son chéri.
1: Et pour Monique 38, de la part de Françoise de Saint-Seurin.
0: Pour Jacques, de la part de sa fille, Jacques, grand bonjour. Les tomates commencent à mûrir, Jacques, dont t'as plus besoin d'aller à poil te mettre devant pour les faire mûrir.
1: Et pour Dédé, Simone, Marie-Laure, Jacques, Françoise, David, Christophe, Jean-Jacques et Michel, bis et amitié de Lily.
0: Pour Christophe et Laetitia de Ludon, avec toute son amitié, c'est de la part de Mazarin.
1: Et pour Annie, Laurette et Valérie, avec de grosses bises, de la part de leur collègue Marie-Laure.
0: Santa Maria, voici Christophe Soriano sur Aki FM, que vous retrouverez le dimanche 19 juillet à la salle François Mitterrand pour le grand spectacle du Fil Rouge. Voici Christophe Soriano.

0: Merci, merci Christophe Soriano. La suite de Dimanche Dédicace, El Taureau de Séville et le Passo Doble avec Jean Bélisson. C'est pour toute l'équipe Dimanche Dédicace, Marie-Josée de Leissac, Marcel de Cantiquillac en la remerciant de cette dédicace, aussi pour Stéphanie, sans oublier les auditeurs et l'équipe de la semaine. Bise, c'est la part de Christian du Périgord.
1: Et pour Yannick Deluchan, de la part de toute l'équipe bénévole d'AKFM.
0: Pour tous leurs auditeurs et auditrices, leurs familles qui sont à l'écoute, de la part de Marie-Laure et Anaëlle.
1: Et pour les cousins et cousines de Civrac, de la part de leur famille et de Saint-Seurin.
0: Merci beaucoup pour Michel de Pauillac et sa famille, c'est de la part de Marie-Laure et sa famille.
1: Et pour Manon et Chantal, de la part de Christian et Stéphanie du Périgord.
0: El Toro de Séville, voici le Passo Doble avec Jean Bélisson, à la technique Marie-Laure.

0: Merci, il est 11h44 sur Aki FM. Les annonces associatives, la salle François Mitterrand à l'Espart, un spectacle au top, humour, danse, chanson, défilé de mode et variété. C'est le dimanche 19 juillet à 14h30 à la salle des fêtes François Mitterrand. Le spectacle sera présenté par Jean-Marc Desbois, chanteur et animateur. Et là, il va énormément chanter pendant le spectacle. Il y aura aussi la chanteuse Jeanne, le fantaisiste qui imite De Vos de l'Espart, Dany l'accordéoniste, il y aura aussi Lisa la chanteuse, Christophe Soriano, Yvonne en tant que chanteuse, il y aura toute une équipe de Charleston et le finaliste de The Voice de TF1, le tout jeune qui sera présent ici. Il y aura du fraîche cancan, il y aura plein de superbes spectacles pour réserver. Alors l'entrée ce sera 20 euros. Si vous voulez réserver, dépêchez-vous, il y a encore quelques places. Réservation au 06 86 02 59 99. 06 86 02 59 99. Ou à l'Office du tourisme de l'Espart au 05 56 41 21 96. 05 56 41 21 96. Aujourd'hui à Saint-Vivien, vous avez une vente solidaire sous forme de brocante, sous forme de vide-grenier exactement. Donc c'était le 4 et le 5, c'était hier et aujourd'hui, de 10h à 18h, 12 bis des rues des Mimosas. C'est exactement là que vous devez vous rendre. Possibilité de déposer les anciennes radios médicales et cartouches d'encre pour recyclage. C'est organisé par l'UNC de Saint-Vivien au profit des œuvres sociales de l'association. Donc c'est aujourd'hui à Saint-Vivien-du-Médoc. Nous poursuivons avec « Au printemps, de quoi rêves-tu » Jean Ferrat sur Aki FM 98. Et c'est offert pour vous, pour votre fidélité, pour vous remercier de votre gentillesse. Nous vous offrons ce titre. Et depuis si longtemps que vous êtes branché sur le 98, exceptionnellement aujourd'hui, Aki FM fonctionne malheureusement que sur Internet. Mais ne vous inquiétez pas, ça va revenir certainement dès dimanche prochain, j'espère. Gabi, tu as une dédicace pour quelqu'un, tu l'as fait si tu veux.
1: Oui, mais j'ai une dédicace à ma maman, puis à ma chérie.
0: Parfait. Robert, on vous offre ce titre et on vous remercie pour votre gentillesse et puis ta copine aussi. Voici Jean Ferrat.

Merci, c'était Jean Ferrat. La Biguine à René, ce sera qui arrive, voici René Grolier, et c'est offert pour toutes les communes de la région, de la part de toute l'équipe de Dimanche Dédicace, pour votre fidélité, en vous disant merci d'être branché sur le 98 qui va refonctionner, vous inquiétez pas, certainement pour dimanche prochain et même avant, j'espère. Voici la Biguine à René, René Grolier.

Merci René Grolier. Nous allons terminer avec Alain Souchon. Écoutez d'où ma peine vient. Alain Souchon sur le 98. Si vous vous appelez Alain, c'est pour vous. Merci de votre fidélité. Voici Alain Souchon.

0: Mesdames, mesdemoiselles, messieurs, merci de votre gentillesse et de votre fidélité. Encore désolé pour l'Aki FM sur la radio, mais ça fonctionne en DAB+, sur la région Arcachon et sur Internet. Merci de votre fidélité. À dimanche prochain, certainement. Yannick, non, Gabi.
1: Gabi. Eh bien, bonne semaine à tous.
0: Et puis, pile ou face.
1: À dimanche prochain.
0: Merci beaucoup. Marie-Laure, bon, merci.
2: De rien.
0: N'oubliez pas que vous retrouvez Marie-Laure, bien sûr, tous les samedis matins avec l'accordéon à 8h, de 8h30 à 10h et de 10h à 11h30.
2: Ça sera avec Anaël, avec Génération Sixties.
0: Merci beaucoup. Bon dimanche. Restez bien à l'ombre. Merci.

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1: Bonjour à tous. Près de 1000 hectares brûlés dans les Pyrénées-Orientales. Un feu s'est déclaré hier soir dans un massif difficile d'accès à une quarantaine de kilomètres de Perpignan. Des évacuations de familles isolées ont été réalisées tout au long de la nuit. Aucune victime n'est à déplorer à ce stade, selon le ministre de l'Intérieur. L'incendie de Rochefort-du-Gard est toujours en cours, mais fixé. Les pompiers vont rester mobilisés toute la journée afin de sécuriser totalement le secteur. 7 départements sont en vigilance orange canicule ce dimanche. La Drôme-Ardèche, le Vaucluse, le Gard et l'Hérault, ainsi que l'Aude et les Pyrénées-Orientales. Les températures maximales sont en hausse, comprises entre 35 et 37 degrés, avec des pointes à 40 sur le Languedoc-Roussillon. Plusieurs centaines de personnes ont participé hier à Carcassonne à une marche blanche pour Louis, cet adolescent de 17 ans qui a perdu la vie après avoir été passé à tabac lors d'un guet-apens. Le rassemblement a eu lieu à l'appel du père de la victime. Une nouvelle marche est prévue à Narbonne aujourd'hui, organisée par la famille maternelle de Louis. 5 jeunes, dont 3 mineurs, sont mis en examen et placés en détention provisoire. Olivier Faure plaide pour une primaire socialiste ouverte à tous via un système de vote à 2 euros. Le premier secrétaire du PS souhaite que des centaines de milliers de concitoyens puissent s'approprier le choix d'un candidat. Dans la tribune dimanche, il lance aussi un nouvel appel à un rassemblement de la gauche de François Ruffin à Raphaël Glucksmann en vue des présidentielles. Discours patriotique du président américain à l'occasion du 250e anniversaire de l'indépendance des États-Unis célébré hier soir. Donald Trump a déclaré que les États-Unis sont un chef d'œuvre de l'histoire de l'humanité, je cite. Il a aussi renouvelé ses attaques contre ses opposants politiques qu'il a qualifiés de communistes. Le match France-Paraguay a rassemblé plus de 12 millions de téléspectateurs. C'est la troisième meilleure audience de l'année pour la chaîne M6 et un record historique pour un programme diffusé après 23 heures. Les Bleus se sont qualifiés pour les quarts de finale de la Coupe du Monde de football en battant le Paraguay 1-0. Ils affronteront le Maroc au prochain tour. Bonne journée à tous.

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1: Aujourd'hui dimanche, le soleil et la chaleur seront au rendez-vous. Ce matin, au lever du jour, nous avions 18 degrés à Lespare, 20 à Sainte-Hélène et 21 degrés à Pauillac. Cet après-midi, nous attendons 30 à 35 degrés sur tout le Médoc. Le risque de courant de baïne est actuellement maximal. Pour votre sécurité, privilégiez les zones de baignade surveillées. À Graillan et l'hôpital, il fera 32 degrés sous les parasols et vous pourrez profiter des vagues dans une eau à 20 degrés. Sur la plage du Gurp, la baignade est surveillée tous les jours de 11h à 19h. Vous y retrouverez la marée haute à 8h35 et 20h58 pour des coefficients respectifs de 68 et 66 et la prochaine marée basse à 14h35. Ce soir, le soleil se couchera à 21h56 et se lèvera demain à 6h21. Demain lundi, nous poursuivrons sur le même schéma du soleil et de la chaleur.
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1: J'ai sélectionné cette offre pour vous. À l'Espar, une quincaillerie recherche un vendeur magasinier manutentionnaire polyvalent. Vous aurez en charge l'accueil et la vente en magasin auprès des clients particuliers et professionnels. Vous ferez également la réception des marchandises et la mise en rayon. Vous avez une première expérience en quincaillerie et idéalement des connaissances en serrurerie. Vous avez le sens du contact et le goût du travail en équipe. Ce poste est proposé en CDD de 4 mois évolutif à temps plein. Retrouvez cette offre sur akifm.fr, rubrique emploi.
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1: Vendez-Montalivet, l'office de tourisme de la commune vous invite à passer une soirée la tête dans les étoiles avec une veillée astronomique mercredi 8 juillet à 22h animée par l'Astronomie Club Médocain. 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
1: Bonjour à tous. La chaleur prend de l'ampleur dans le sud. 7 départements en vigilance orange canicule aujourd'hui. Des Pyrénées-Orientales à la Drôme-Ardèche. Le mercure pourrait monter jusqu'à 40 degrés dans le Languedoc-Roussillon. Le sud qui doit aussi faire face aux incendies. Dans les Pyrénées-Orientales, le feu reprend de la vigueur sous l'effet de la tramontane. Un incendie qui s'est déclaré hier soir a parcouru 1300 hectares. Plusieurs dizaines de personnes ont dû être évacuées. Dans la Drôme, plus de 300 pompiers luttent toujours contre un feu qui brûle depuis 3 jours dans une zone montagneuse difficile d'accès. 300 hectares sont déjà partis en fumée. Une marche blanche organisée ce matin à Narbonne en hommage à Louis, cet adolescent de 17 ans qui a perdu la vie après avoir été passé à tabac lors d'un guet-apens. Rassemblement à l'appel de sa famille maternelle, une autre marche a eu lieu hier organisée par son père. Elle a réuni plusieurs centaines de personnes à Carcassonne. Dans cette affaire, 5 jeunes, dont 3 mineurs, sont mis en examen et placés en détention provisoire. Sans suspense, Fabien Roussel est reconduit dans ses fonctions à la tête du Parti communiste. Il vient d'être réélu avec 70% des voix lors du congrès du PCF à Lille. Prochaine étape, le 6 septembre, les militants voteront pour désigner le candidat communiste à l'Élysée. À moins d'un an de la présidentielle, Édouard Philippe organise aujourd'hui un grand meeting de campagne à l'Adidas Arena de Paris. Le Parti Horizon attend 5000 personnes. L'ancien Premier ministre et maire du Havre souhaite fixer des priorités claires. La Chine et la Russie annoncent des exercices navals et des patrouilles dans le Pacifique. Nouvelle démonstration de la coopération militaire entre les deux pays. Selon Pékin, ces exercices doivent répondre aux défis sécuritaires et préserver la paix et la stabilité dans la région. Le mondial de football, les Bleus affronteront le Maroc en quart de finale. Les Français se sont qualifiés en battant le Paraguay 1-0 en huitième de finale. Deuxième étape du Tour de France aujourd'hui, 168 km entre Tarragone et Barcelone. Jonas Vingegaard a enfilé le maillot jaune hier après le contre-la-montre par équipe. Très bon dimanche à notre écoute.

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1: Aujourd'hui dimanche, le soleil et la chaleur seront au rendez-vous. Ce matin, au lever du jour, nous avions 18 degrés à Lespare, 20 à Sainte-Hélène et 21 degrés à Pauillac. Cet après-midi, nous attendons 30 à 35 degrés sur tout le Médoc. Le risque de courant de baïne est actuellement maximal. Pour votre sécurité, privilégiez les zones de baignade surveillées. À Graillan et l'hôpital, il fera 32 degrés sous les parasols et vous pourrez profiter des vagues dans une eau à 20 degrés. Sur la plage du Gurp, la baignade est surveillée tous les jours de 11h à 19h. Vous y retrouverez la marée haute à 8h35 et 20h58 pour des coefficients respectifs de 68 et 66 et la prochaine marée basse à 14h35. Ce soir, le soleil se couchera à 21h56 et se lèvera demain à 6h21. Demain lundi, nous poursuivrons sur le même schéma du soleil et de la chaleur.
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1: Si vous cherchez un chantier court, écoutez ça. À Naujac, un poste de bûcheron expérimenté est à pourvoir immédiatement. Vous débiterez des troncs d'arbres pour la production de bois de chauffage. Vous avez une expérience confirmée en bûcheronnage et êtes autonome et rigoureux. Le permis B est également nécessaire pour se rendre sur les chantiers. Le poste est proposé en CDD de 15 jours, mais vous pouvez travailler en tant que non-salarié. Le statut sera à discuter avec l'employeur. Plus d'infos sur acquifm.fr, rubrique emploi.
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1: Aujourd'hui dimanche, le soleil et la chaleur seront au rendez-vous. Ce matin, au lever du jour, nous avions 18 degrés à Lespare, 20 à Sainte-Hélène et 21 degrés à Pauillac. Cet après-midi, nous attendons 30 à 35 degrés sur tout le Médoc. Le risque de courant de baïne est actuellement maximal. Pour votre sécurité, privilégiez les zones de baignade surveillées. À Graillan et l'hôpital, il fera 32 degrés sous les parasols et vous pourrez profiter des vagues dans une eau à 20 degrés. Sur la plage du Gurp, la baignade est surveillée tous les jours de 11h à 19h. Vous y retrouverez la marée haute à 8h35 et 20h58 pour des coefficients respectifs de 68 et 66 et la prochaine marée basse à 14h35. Ce soir, le soleil se couchera à 21h56 et se lèvera demain à 6h21. Demain lundi, nous poursuivrons sur le même schéma du soleil et de la chaleur.
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1: En recherche d'un poste logé pour la saison, j'ai peut-être l'offre qu'il vous faut. À Graillan, un camping recrute un agent technique pour juillet et août. Vous aurez pour mission divers travaux de réparation et de maintenance sur les hébergements locatifs, le changement des bouteilles de gaz et l'entretien du matériel. Vous avez au moins 2 ans d'expérience en maintenance et êtes qualifié en électricité ou plomberie. Ce poste est proposé en contrat saisonnier de 2 mois à 20 heures par semaine. Retrouvez plus d'infos sur akifm.fr, rubrique emploi.
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1: Soulac, pour sa saison d'été 2026, le musée d'art accueille deux expositions à découvrir tous les jours de juillet et août de 15h à 18h. D'une part, Soulac, quand la photo rencontre l'IA de Nicolas Gévaudius, et de l'autre, le littoral et ses mondes engloutis du réseau R3 Rivage et de l'artiste Véronique Grenier.
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1: Bonjour à tous. Des renforts dans les Pyrénées-Orientales. Ce sont désormais 700 pompiers qui luttent contre l'incendie qui s'est déclaré dans un massif difficile d'accès à une quarantaine de kilomètres de Perpignan. Le feu est renforcé par la chaleur et la tramontane. Il a parcouru plus de 1500 hectares. Plusieurs dizaines de personnes ont dû être évacuées. Un nouveau feu s'est déclaré dans le Gard à Lédenon, près de Nîmes. Les secours demandent aux habitants de plusieurs communes de se confiner. 7 départements en vigilance orange canicule. Aujourd'hui, des Pyrénées-Orientales à la Drôme-Ardèche. Le mercure pourrait monter jusqu'à 40 degrés dans le Languedoc-Roussillon. Une marche blanche organisée ce matin à Narbonne en hommage à Louis, cet adolescent de 17 ans qui a perdu la vie après avoir été passé à tabac lors d'un guet-apens. La mère de la victime a déclaré ne plus vouloir d'excuses de minorité. 5 jeunes, dont 3 mineurs, sont mis en examen et placés en détention provisoire. Après l'alerte lancée par des structures du spectacle vivant sur une possible annulation de crédits budgétaires, la ministre de la Culture affirme se battre notamment auprès du ministère de l'Économie afin de pouvoir engager tous les financements prévus cette année. Mais Catherine Pégard précise que ces financements seront soumis à arbitrage. Il n'y aura pas d'annulation, mais de possibles reports. Sans suspense, Fabien Roussel est reconduit dans ses fonctions à la tête du Parti communiste. Il vient d'être réélu avec 70% des voix lors du congrès du PCF à Lille. Prochaine étape le 6 septembre, les militants voteront pour désigner le candidat communiste à l'Élysée. À moins d'un an de la présidentielle, Édouard Philippe organise aujourd'hui un grand meeting de campagne à l'Adidas Arena de Paris. Le Parti Horizon attend 5000 personnes. L'ancien Premier ministre et maire du Havre souhaite fixer des priorités claires. Et puis, deuxième étape du Tour de France aujourd'hui, 168 km entre Tarragone et Barcelone. Le grimpeur de l'équipe Groupama FDJ Clément Berthet abandonne après avoir chuté hier. Il a été victime d'une commotion cérébrale. Bon après-midi à tous.

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1: Aujourd'hui dimanche, le soleil et la chaleur seront au rendez-vous. Ce matin, au lever du jour, nous avions 18 degrés à Lespare, 20 à Sainte-Hélène et 21 degrés à Pauillac. Cet après-midi, nous attendons 30 à 35 degrés sur tout le Médoc. Le risque de courant de baïne est actuellement maximal. Pour votre sécurité, privilégiez les zones de baignade surveillées. À Graillan et l'hôpital, il fera 32 degrés sous les parasols et vous pourrez profiter des vagues dans une eau à 20 degrés. Sur la plage du Gurp, la baignade est surveillée tous les jours de 11h à 19h. Vous y retrouverez la marée haute à 8h35 et 20h58 pour des coefficients respectifs de 68 et 66 et la prochaine marée basse à 14h35. Ce soir, le soleil se couchera à 21h56 et se lèvera demain à 6h21. Demain lundi, nous poursuivrons sur le même schéma du soleil et de la chaleur.
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1: J'ai sélectionné cette offre en CDI pour vous. À Ourthain, une société recrute un bûcheron dans le cadre de son développement. Vous réaliserez la coupe de feuillus et résineux en équipe avec la machine de bûcheronnage. Vous ferez des abattages dirigés, du travail de coupe sans empilage et aiderez à la finition des chantiers. Vous avez un bon sens du relationnel pour une bonne cohésion d'équipe. Vous êtes également autonome, précis et rigoureux. Ce poste est proposé en CDI à temps plein avec véhicule et titre restaurant. Plus d'infos sur akifm.fr, rubrique emploi.
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1: Aujourd'hui dimanche, le soleil et la chaleur seront au rendez-vous. Ce matin, au lever du jour, nous avions 18 degrés à Lespare, 20 à Sainte-Hélène et 21 degrés à Pauillac. Cet après-midi, nous attendons 30 à 35 degrés sur tout le Médoc. Le risque de courant de baïne est actuellement maximal. Pour votre sécurité, privilégiez les zones de baignade surveillées. À Graillan et l'hôpital, il fera 32 degrés sous les parasols et vous pourrez profiter des vagues dans une eau à 20 degrés. Sur la plage du Gurp, la baignade est surveillée tous les jours de 11h à 19h. Vous y retrouverez la marée haute à 8h35 et 20h58 pour des coefficients respectifs de 68 et 66 et la prochaine marée basse à 14h35. Ce soir, le soleil se couchera à 21h56 et se lèvera demain à 6h21. Demain lundi, nous poursuivrons sur le même schéma du soleil et de la chaleur.
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1: Si vous cherchez un poste en saison longue, j'ai peut-être une offre pour vous. Au Verdon, un restaurant recrute un aide de cuisine au poste froid. Vous serez en charge de la préparation des entrées froides et dresserez les plateaux de fruits de mer. Vous travaillerez sur les services du midi et du soir en coupure, avec repos le lundi sur juillet et août. Ce poste est proposé en contrat saisonnier de 5 mois à temps plein. Postulez, les débutants sont acceptés. Pour en savoir davantage sur cette offre, rendez-vous sur akifm.fr, rubrique emploi.
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1: 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Une parenthèse suspendue pour toute la famille. 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
1: Bonsoir à tous. La canicule progresse. 16 départements de l'ouest du pourtour méditerranéen seront en vigilance orange canicule demain, soit 9 de plus qu'aujourd'hui. Les températures maximales attendues entre 36 et 39 degrés sur un grand quart sud-ouest du pays et jusqu'à 40 dans le Languedoc-Roussillon. La chaleur qui crée un contexte favorable pour le développement des incendies. Dans la Drôme, le feu qui a commencé dans la nuit de jeudi à vendredi continue de progresser. Dans le Gard, les habitants de trois communes doivent se confiner après un départ de feu à Lédenon près de Nîmes. Plus d'une centaine de pompiers sont mobilisés, appuyés par quatre canadairs et un avion Dash. Après l'alerte lancée par des structures du spectacle vivant sur une possible annulation de crédits budgétaires, la ministre de la Culture affirme se battre, notamment auprès du ministère de l'Économie, afin de pouvoir engager tous les financements prévus cette année. Mais Catherine Pégard précise que ces financements seront soumis à arbitrage. Il n'y aura pas d'annulation, mais de possible report. À moins d'un an de la présidentielle, Édouard Philippe organise aujourd'hui un grand meeting de campagne à l'Adidas Arena de Paris. L'ancien Premier ministre et maire du Havre souhaite fixer des priorités claires. Sans suspense, Fabien Roussel est reconduit dans ses fonctions à la tête du Parti communiste. Il vient d'être réélu avec 70% des voix lors du congrès du PCF à Lille. Prochaine étape, le 6 septembre, les militants voteront pour désigner le candidat communiste à l'Élysée. Les funérailles nationales de l'ayatollah Ali Khamenei se poursuivent à Téhéran. Le guide suprême a été tué par l'armée américaine en février. De hauts responsables iraniens se sont réunis aujourd'hui pour une grande prière. Trois fils du guide suprême étaient présents, mais pas Mojtaba Khamenei qui a pris la tête du pays. Il ne s'est pas montré en public depuis sa nomination. Et puis, y aura-t-il des fan zones à Paris pour les prochains matchs des Bleus dans la Coupe du Monde de football? C'est envisageable, déclare le maire de la capitale sur Public Sénat. Pour le moment, il n'y avait pas de fan zone en raison des horaires décalés des matchs incompatibles avec la tranquillité des riverains. Bonne fin de journée à tous.

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1: Aujourd'hui dimanche, le soleil et la chaleur seront au rendez-vous. Ce matin, au lever du jour, nous avions 18 degrés à l'Espart, 20 à Sainte-Hélène et 21 degrés à Pauillac. Cet après-midi, nous attendons 30 à 35 degrés sur tout le Médoc. Le risque de courant de baïne est actuellement maximal. Pour votre sécurité, privilégiez les zones de baignade surveillées. À Graillan et l'hôpital, il fera 32 degrés sous les parasols et vous pourrez profiter des vagues dans une eau à 20 degrés. Sur la plage du Gurp, la baignade est surveillée tous les jours de 11h à 19h. Vous y retrouverez la marée haute à 8h35 et 20h58 pour des coefficients respectifs de 68 et 66 et la prochaine marée basse à 14h35. Ce soir, le soleil se couchera à 21h56 et se lèvera demain à 6h21. Demain lundi, nous poursuivrons sur le même schéma du soleil et de la chaleur.
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1: J'ai sélectionné cette offre pour vous. À Graillon, une boucherie recherche un boucher confirmé pour compléter son équipe sur la saison d'été. Vous êtes autonome sur la découpe de viande avec expérience ou êtes diplômé d'un CAP BEP boucherie ou équivalent. Vous êtes reconnu pour votre sens du service et votre rigueur. Le poste est proposé en contrat saisonnier jusqu'au 15 septembre. Il est à pourvoir immédiatement. Un logement en caravane est possible. Pour en savoir davantage sur cette offre et postuler, rendez-vous sur akifm.fr, rubrique emploi.
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1: Bonsoir à tous. La situation s'aggrave dans les Pyrénées-Orientales. Un pompier et un habitant sont en urgence absolue, annonce la préfecture. 700 pompiers luttent contre l'incendie qui s'est déclaré dans un massif à une quarantaine de kilomètres de Perpignan. Le feu est renforcé par la chaleur et la tramontane. Il a parcouru plus de 1600 hectares. En raison des feux qui touchent le département, la tenue de la troisième étape du Tour de France demain est menacée. Une décision devrait être prise d'ici ce soir, a déclaré le préfet. Dans le Gard, 600 personnes ont été évacuées d'un circuit de karting à cause d'un incendie. Le feu s'est déclaré sur la commune de Laidenon, près de Nîmes. Les habitants de trois communes voisines sont appelés à se confiner. 16 départements de l'Ouest et du pourtour méditerranéen seront en vigilance orange canicule demain, soit 9 de plus qu'aujourd'hui. Les températures maximales pourraient monter jusqu'à 40 dans le Languedoc-Roussillon. Dans ce contexte, Édouard Philippe promet qu'il fera de l'écologie un sujet de campagne et notamment la transformation des villes pour réduire les îlots de chaleur et la rénovation des logements, des hôpitaux et des écoles. L'ancien Premier ministre organisait aujourd'hui un grand meeting à Paris en vue de la présidentielle. Il a dévoilé son slogan de campagne « Croire en nous ». Les funérailles nationales de l'ayatollah Ali Khamenei se poursuivent à Téhéran. Le guide suprême a été tué par l'armée américaine en février. De hauts responsables iraniens se sont réunis aujourd'hui pour une grande prière. Trois fils du guide suprême étaient présents, mais pas Mojtaba Khamenei qui a pris la tête du pays. Il ne s'est pas montré en public depuis sa nomination. Le mondial de foot continue. Deux matchs de huitième de finale à suivre ce soir à 22h Brésil-Norvège et à 2h du matin Mexique-Angleterre. Les Bleus affronteront le Maroc en quart de finale grâce à leur victoire hier contre le Paraguay. Rencontre qui a rassemblé plus de 12 millions de téléspectateurs. C'est la troisième meilleure audience de l'année pour la chaîne M6 et un record historique pour un programme diffusé après 23h. Voilà pour ce point sur l'actualité. Très bonne soirée à tous.

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1: Aujourd'hui dimanche, le soleil et la chaleur seront au rendez-vous. Ce matin, au lever du jour, nous avions 18 degrés à Lespare, 20 à Sainte-Hélène et 21 degrés à Pauillac. Cet après-midi, nous attendons 30 à 35 degrés sur tout le Médoc. Le risque de courant de baïne est actuellement maximal. Pour votre sécurité, privilégiez les zones de baignade surveillées. À Graillan et l'hôpital, il fera 32 degrés sous les parasols et vous pourrez profiter des vagues dans une eau à 20 degrés. Sur la plage du Gurp, la baignade est surveillée tous les jours de 11h à 19h. Vous y retrouverez la marée haute à 8h35 et 20h58 pour des coefficients respectifs de 68 et 66 et la prochaine marée basse à 14h35. Ce soir, le soleil se couchera à 21h56 et se lèvera demain à 6h21. Demain lundi, nous poursuivrons sur le même schéma du soleil et de la chaleur.
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1: J'ai sélectionné cette offre pour vous. À l'Espar, une quincaillerie recherche un vendeur magasinier manutentionnaire polyvalent. Vous aurez en charge l'accueil et la vente en magasin auprès des clients particuliers et professionnels. Vous ferez également la réception des marchandises et la mise en rayon. Vous avez une première expérience en quincaillerie et idéalement des connaissances en serrurerie. Vous avez le sens du contact et le goût du travail en équipe. Ce poste est proposé en CDD de 4 mois évolutif à temps plein. Retrouvez cette offre sur acquifm.fr, rubrique emploi.
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1: Bonsoir à tous. La troisième vague de forte chaleur se renforce. 7 départements du pourtour méditerranéen, des Pyrénées-Orientales à la Drôme, sont en vigilance orange canicule aujourd'hui. Demain, ils seront rejoints par 9 autres départements de l'ouest du pays, des Landes à la Vendée, en passant par la Dordogne. Jusqu'à 38 degrés sont attendus, notamment à Bordeaux, lundi après-midi. Une chaleur qui n'aide pas les pompiers en Occitanie, où plusieurs incendies font rage aujourd'hui, dans les Pyrénées-Orientales notamment, où un feu qui s'est déclenché hier et qualifié de très violent a déjà parcouru plus de 1600 hectares. Le massif des Aspres est en cours d'évacuation. 5000 personnes sont concernées. Avec la tramontane, le feu a repris de la vigueur en fin d'après-midi. Un sapeur-pompier et un habitant sont hospitalisés en urgence absolue, indique la préfecture. Plus à l'est, dans le Gard, 600 personnes ont été évacuées aux abords du karting de l'Aidenon, où un autre incendie s'est déclaré à la mi-journée. Les flammes ont déjà parcouru 350 hectares. Vive émotion ce matin dans les rues de Narbonne, où une marche blanche était organisée pour rendre hommage à Louis, adolescent, mort des suites d'un passage à tabac le 19 juin dernier. Sa mère promet de se battre pour que justice lui soit rendue. Dans cette affaire, 5 jeunes, dont 3 mineurs, sont mis en examen pour tentative d'assassinat. Entre 4000 et 5000 personnes réunies à l'Adidas Arena de Paris cet après-midi pour assister au premier meeting d'Édouard Philippe, l'ancien Premier ministre candidat à l'élection présidentielle, promet une refonte massive de l'école, mais aussi de simplifier la vie des entreprises et des collectivités. À la page des sports, du cyclisme d'abord, avec la deuxième étape du Tour de France et un doublé pour la team UAE. C'est le Mexicain Isaac Del Toro qui s'est imposé à Barcelone. Il devance son coéquipier et leader, Tadej Pogacar, qui a terminé dans sa roue. Le maillot jaune reste sur les épaules du Danois Jonas Vingegaard. Et puis de la Formule 1, première victoire de la saison pour le monégasque Charles Leclerc. Le pilote Ferrari s'est imposé sur le circuit de Silverstone. Il devance deux Britanniques, George Russell et Lewis Hamilton. Passez une excellente fin de journée. We'll be right back.

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1: Aujourd'hui dimanche, le soleil et la chaleur seront au rendez-vous. Ce matin, au lever du jour, nous avions 18 degrés à l'Espart, 20 à Sainte-Hélène et 21 degrés à Pauillac. Cet après-midi, nous attendons 30 à 35 degrés sur tout le Médoc. Le risque de courant de baïne est actuellement maximal. Pour votre sécurité, privilégiez les zones de baignade surveillées. À Graillan et l'hôpital, il fera 32 degrés sous les parasols et vous pourrez profiter des vagues dans une eau à 20 degrés. Sur la plage du Gurp, la baignade est surveillée tous les jours de 11h à 19h. Vous y retrouverez la marée haute à 8h35 et 20h58 pour des coefficients respectifs de 68 et 66 et la prochaine marée basse à 14h35. Ce soir, le soleil se couchera à 21h56 et se lèvera demain à 6h21. Demain lundi, nous poursuivrons sur le même schéma du soleil et de la chaleur.
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1: Si vous cherchez un chantier court, écoutez ça. À Naujac, un poste de bûcheron expérimenté est à pourvoir immédiatement. Vous débiterez des troncs d'arbres pour la production de bois de chauffage. Vous avez une expérience confirmée en bûcheronnage et êtes autonome et rigoureux. Le permis B est également nécessaire pour se rendre sur les chantiers. Le poste est proposé en CDD de 15 jours, mais vous pouvez travailler en tant que non-salarié. Le statut sera à discuter avec l'employeur. Plus d'infos sur akifm.fr, rubrique emploi.
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